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0: 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Sans doute sur un cheval, eux aussi emportés.
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0: il y a des individus qui n'arrivent plus à concevoir le futur.
1: Moi, je trouve que c'est bien de croire à quelque chose d'utopique.

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1: Aujourd'hui, Westrack Radio au Havre vous propose de découvrir Monument, groupe rouennais qui s'est formé en 2024. Voici leur nouveau projet.
2: Bonjour, c'est Vincent de Monument. On fait du rap hybride où le texte est central dans le sillage d'Oxmo Puccino et Marc Namour. On vous présente Lumière, notre deuxième EP.
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2: C'est un 6 titres au sujet universel que nous avons hâte de partager. Il répond à Sous la pierre, notre premier EP sorti en 2024.

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1: Lumière sort partout en streaming le 25 septembre. Et le même jour, nous ferons notre release party au Mots Éphémères à Rouen. Venez nous voir et nous écouter.
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1: Vous écoutez Dig Dig Diggers, l'émission des radios de la FERA, Fédération des radios associatives de découverte musicale. C'est la reprise des albums découvertes, ces disques sélectionnés par les radios FERA que vous pouvez écouter tout au long de la semaine et présentés par les artistes dans cette émission. Les voici donc encore une fois choisis avec soin. Il s'agit cette semaine de L'An, le troisième album du groupe Latral, originaire de Granville. Entre mélodie pop lumineuse et fulgurance grunge, les Normands de Latral seront au micro de Seb de la radio 666 à Caen en deuxième partie d'émission. En plus des albums découvertes, retrouvez le sujet bonus en fin d'émission. Et pour cette semaine, il s'agira d'une carte blanche donnée à Eve de Radio Alpa qui s'entretient avec Thomas Poli pour présenter Musique pour le monde invisible,

0: artiste suédoise installée à Brighton est connue pour faire partie du quatuor The New Eve, dont la recette si singulière a conquis les radios de la Fera et plus encore. Le groupe a écumé quelques scènes en France et en Europe, et c'est justement en grande partie sur ces routes de tournée que Nina Winderlind compose son premier album solo, que l'on découvre tout de suite avec Jordan de Radio Méga à Valence.
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1: C'était Girls de Nina Winderlind dans le premier album Wild Love, soutenu par la Fera, sort sur le label anglais Transgressive. Sur ce premier opus en solo, Nina Winderlind chante l'amour et joue de la guitare et surtout de sa voix, comme dans The New Eves, le groupe dans lequel elle joue des mêmes cordes et dont on a beaucoup parlé l'an dernier à la sortie de leur premier album The New Eve is Rising, qui mêlait à

0: story behind it?
1: I wrote it. It started as a poem. It kind of started as a list, like girls want to do this, girls want to do this, and then it grew into something
0: Au
1: else.
0: départ, c'était un poème.
1: And
0: C'était en quelque sorte
1: I
0: une liste du
1: started
0: genre les
1: making
0: filles
1: it
0: veulent
1: into
0: faire
1: songs,
0: ça, les
1: and
0: filles
1: I
0: veulent
1: had like
0: faire
1: a Hammond
0: ça.
1: organ
0: Puis ça a évolué vers autre
1: in
0: chose.
1: my
0: Et j'ai
1: house,
0: commencé
1: and
0: à
1: I
0: en faire une
1: started
0: chanson.
1: playing it on the
0: J'ai un petit
1: organ and
0: orgue à Monde à chez moi.
1: from there
0: J'ai donc
1: it
0: commencé
1: went
0: à la jouer à
1: grew
0: l'orgue.
1: bigger
0: Et
1: and
0: à
1: bigger.
0: partir de là, ça a pris de plus en plus d'ampleur. Je me suis amusée à créer cette chanson et j'ai fait une démo. C'était la première fois que j'utilisais
1: I had a lot of
0: Garage
1: fun
0: Band.
1: making this
0: Tu connais
1: song
0: Garage Band?
1: and
0: Oui, parce que je connais vraiment
1: then
0: rien aux aspects
1: the
0: techniques de
1: demo won.
0: l'enregistrement
1: It was
0: musical,
1: like my first time
0: mais je me
1: using
0: suis dit
1: GarageBand,
0: non, je vais
1: even
0: trouver
1: GarageBand,
0: comment faire. Et j'ai donc commencé à
1: because I don't know
0: l'enregistrer juste
1: anything
0: pour tester des
1: technical
0: idées.
1: really about recording
0: Et
1: music,
0: j'ai fait ces
1: so
0: arrangements.
1: I
0: Puis j'ai
1: wrote
0: fait appel à
1: about
0: Ella
1: songs.
0: du groupe The New Eves,
1: I started
0: qui
1: recording
0: joue
1: it
0: avec moi sur cet album.
1: just to try
0: Elle
1: ideas
0: a
1: and
0: apporté
1: maybe
0: un
1: switch vocals. And then
0: trombone
1: I got Ella
0: et on a
1: from
0: fait plein
1: The Neves
0: d'harmonie au
1: as well,
0: trombone. On
1: who
0: a passé une
1: plays me on
0: super
1: this
0: journée.
1: album too. And
0: Et puis quand on l'a
1: she got a
0: enregistré en
1: trombone
0: studio,
1: and she
0: environ
1: got
0: un an plus tard,
1: trombone
0: ou quelque
1: harmony
0: chose
1: and we
0: comme
1: just had
0: ça,
1: like a really good
0: ça a
1: day.
0: vraiment pris tout
1: And
0: son sens. C'est
1: yeah,
0: exactement
1: so
0: comme
1: and then
0: ça
1: when
0: que ça doit sonner et c'était
1: we
0: vraiment incroyable.
1: recorded
0: Et
1: it
0: j'ai
1: in the
0: pu jouer
1: actual
0: mon tout premier
1: studio,
0: solo
1: like
0: de
1: a year
0: guitare.
1: later or something, it really came into like this is how it's supposed to sound and it was really amazing. And I got to do my first ever guitar solo and that was so good.
2: J'aimerais qu'on parle du chant avec toi, de ta relation au chant. Est-ce que c'est quelque chose qui t'habite depuis ton enfance ou est-ce que ça t'est venu plus tard? Maybe singing is healing somewhere. I'd like to talk about your relationship with singing. How did that came to you? Is it something profound, a profound relationship you have since your childhood, or is it more something you discovered later?
1: It came quite late
0: Ça
1: for
0: m'est venu
1: me, actually.
0: assez
1: Like, I
0: tard en
1: always
0: fait.
1: wanted to
0: Genre,
1: sing. I
0: j'ai
1: really
0: toujours voulu
1: wanted to
0: chanter.
1: sing.
0: J'avais vraiment,
1: I sang
0: vraiment
1: in a
0: envie de
1: choir in
0: chanter.
1: school and stuff,
0: Je
1: and
0: chantais dans la chorale à l'école et
1: but I
0: tout.
1: didn't
0: Et
1: think
0: j'adorais
1: that
0: ça. Mais je ne pensais pas
1: you know, I had this
0: que, tu
1: idea,
0: sais,
1: or
0: que
1: in school they
0: j'avais
1: tell
0: cette
1: you
0: idée
1: that,
0: en
1: I don't
0: tête.
1: know, that
0: Ou
1: some
0: alors
1: people
0: à
1: can sing
0: l'école,
1: and
0: on te
1: some people can't. Or,
0: dit
1: you know, some
0: que
1: people have a
0: certaines
1: beautiful
0: personnes
1: voice and
0: savent
1: some people
0: chanter
1: don't.
0: et
1: And I
0: d'autres
1: thought
0: non.
1: that's just how it
0: Ou tu sais que
1: was. And I
0: certaines
1: was one
0: personnes
1: of those
0: ont une
1: people
0: belle
1: that
0: voix et
1: couldn't
0: d'autres
1: sing.
0: non.
1: And
0: Je pensais que c'était comme ça,
1: so
0: tout
1: it took me
0: simplement.
1: quite a long
0: Et que
1: time
0: je
1: and I
0: faisais
1: needed to
0: partie de
1: find
0: celles
1: pick
0: qui ne
1: my own
0: savaient pas
1: way.
0: chanter. Du coup,
1: But
0: ça m'a pris pas
1: now
0: mal
1: it's
0: de
1: so
0: temps et j'ai
1: important
0: dû trouver ma
1: for
0: propre
1: me, like for
0: voix.
1: my
0: Mais maintenant,
1: health
0: c'est tellement
1: and
0: important
1: everything,
0: pour
1: like
0: moi,
1: that
0: pour ma
1: song is very
0: santé et
1: healing.
0: tout.
1: It
0: Comme tu
1: connects
0: l'as dit,
1: you
0: c'est
1: to your
0: très apaisant.
1: emotions and your
0: Ça te
1: body
0: relie
1: and
0: à tes émotions
1: singing
0: et à
1: with
0: ton
1: other
0: corps.
1: people is
0: Chanter avec d'autres personnes, c'est
1: incredible and
0: incroyable. Si je passe trop de temps sans
1: yes,
0: chanter, je me sens vraiment bizarre.
1: if I go
0: Et
1: too
0: là, je me
1: long without
0: dis,
1: singing,
0: attends, je
1: feeling
0: devrais
1: really
0: peut-être
1: weird and
0: chanter
1: then
0: un
1: I
0: peu.
1: just like
0: Et
1: wait, oh
0: ensuite, je
1: no,
0: me sens
1: I
0: mieux.
1: should sing a bit and then I feel better.
2: Alors, on arrive au milieu de cette interview et il est temps d'écouter un nouveau morceau. On va écouter Four Mothers, un titre, encore une fois, la gloire des femmes. Et j'aimerais que tu nous le présentes en quelques mots. We are going to listen to a new tune. It's Four Mothers. I'd like you to tell us some words about this song. It seems to be also, again, an ode to women.
1: Yeah, this also was I it was a poem as well first. I was thinking about it was on All Hallows Eve. I don't know
0: Oui,
1: if you have
0: ça
1: that
0: aussi,
1: in
0: c'était
1: France,
0: un
1: but it's
0: poème au
1: like
0: départ. Je pensais à, c'était la veille de la Toussaint.
1: you know,
0: Je ne sais pas si ça existe en France.
1: it's not
0: C'est
1: Halloween. It's
0: pas
1: like the
0: Halloween,
1: night before
0: c'est plutôt
1: Halloween
0: la
1: and
0: veille
1: it's I don't know
0: d'Halloween.
1: when
0: En
1: in
0: Suède,
1: Sweden
0: on allait
1: like
0: au
1: we would
0: cimetière
1: go
0: rendre visite
1: to
0: aux proches enterrés
1: graveyard
0: et on
1: and
0: allumait des
1: visit
0: bougies.
1: those
0: J'aime
1: kind
0: beaucoup la veille de
1: of
0: la
1: you know
0: Toussaint.
1: buried
0: J'aime
1: relatives
0: pas
1: who light
0: Halloween,
1: candles and I
0: donc
1: don't
0: c'était
1: know
0: la
1: it was
0: veille de la
1: just I
0: Toussaint et
1: really like All
0: je pensais à
1: Hallows
0: mes
1: I don't like
0: ancêtres.
1: Halloween so
0: Et
1: this
0: surtout à mes
1: was on
0: ancêtres
1: All Hallows Eve and
0: féminines,
1: I was thinking
0: et
1: about
0: à quel
1: my
0: point c'est un miracle
1: ancestors
0: incroyable que
1: and
0: je sois là,
1: especially
0: et
1: my
0: pourquoi je suis là,
1: female
0: et
1: ones
0: comment j'en suis
1: and
0: arrivée là,
1: just
0: et à toutes ces
1: what
0: personnes
1: makes me
0: qui ont
1: like
0: rendu cela possible pour moi.
1: miracle it is
0: Elles
1: that
0: ne le
1: I'm
0: savaient
1: here
0: pas,
1: and
0: mais
1: why I'm
0: c'est ce
1: here and
0: qu'elles
1: how
0: ont
1: it came
0: fait.
1: that I'm here and all
0: Oui, c'est
1: these
0: très
1: people
0: émouvant
1: that
0: d'y penser.
1: made that
0: J'ai donc écrit ce
1: happen and they
0: poème,
1: didn't
0: et
1: know
0: en
1: that but they
0: gros,
1: did
0: c'est comme je veux dire, tout
1: and
0: est dans les
1: it
0: paroles. Mais c'est comme si je voulais me souvenir de ces personnes.

0: Je veux leur rendre hommage.
1: Je veux reconnaître que j'ai eu beaucoup de chance d'être ici. J'ai tellement de chance de pouvoir faire ce que je fais. J'ai tellement de chance de pouvoir faire des choix, d'avoir ma liberté, toutes ces choses que je ne tiens pas pour acquises. Et oui, je veux rendre hommage à mes ancêtres et à toutes les femmes qui m'ont précédé.
0: I'm so lucky to get to do what I do. I'm so lucky to get to make choices. You know, have my freedom, all these things that I don't take it for granted. And I want to honor my ancestors and all the women that came before me.
2: On va écouter tout de suite le morceau Four Mothers, donc extrait de ton premier album Wild Love, qui sort sur le label Transgressive.

0: C'était Four Mothers, extrait de l'album Wide Love, du début album de Nina Winderlind, qui sort sur le label Transgressive. Je suis toujours en compagnie de Nina, donc, pour parler de ce disque. Alors, je voulais parler eh bien, de notre chère Catherine Ringer, d'Erita Mitsuko, qui nous a quittés voici une semaine, au moment où on enregistre cette interview. Toi, tu joues beaucoup avec ta voix, du trémolo, en passant par les aigus, les graves. Tu explores ce que la voix peut faire, et on dirait bien que ta musique est construite autour de cette voix. Est-ce que je me trompe? Like our beloved Catherine Ringer, maybe you know her from Rita Mitsuko. She was a famous singer in France, and she just passed away a week ago. Like her, you play a lot with your voice, tremolo, high, down. You're exploring what voice can make, and it seems to me that your music is really constructed around your voice.
1: I think the voice is like an amazing
2: Oui, je
1: instrument,
2: pense que la voix est un instrument extraordinaire et c'est très direct. C'est comme si tu ressentais quelque chose
1: it's very
2: et que tu
1: direct,
2: le laissais sortir à travers ta voix. Et je pense que comme il y a beaucoup d'émotions dans cet album, ça transparaît dans ma voix. Et c'est peut-être ça qui guide les chansons d'une certaine manière. Je n'y avais pas vraiment réfléchi.
1: Maybe that's what kind of leading the songs in a way. I hadn't really thought about it.
0: On peut parler du lien que tu entretiens justement avec les folk musiques, la musique trad aussi et les polyphonies, donc les voix qui existent beaucoup dans ces musiques-là. On entend pas mal d'influences qui viennent de là quand même dans ta musique. What kind of link do you have with folk, trad music and polyphonies? We can hear some influences coming from there in your music here.
1: I love folk music, like not all folk music, like but you know, like there's something about
2: Oui, j'adore la musique folk, pas toute la
1: something
2: musique
1: that's like
2: folk,
1: so
2: mais il y a quelque
1: heart-wrenching in
2: chose
1: certain
2: de
1: types of
2: tellement
1: folk music,
2: déchirant
1: like
2: dans certains types de musique
1: in Nordic
2: folk.
1: folk music, there's
2: Dans la
1: like
2: musique folk nordique, c'est la plus triste, la
1: sad
2: plus
1: and
2: belle et la
1: beautiful
2: plus
1: and melancholy
2: mélancolique.
1: that
2: Et on
1: when you
2: entend
1: hear
2: ça
1: that in
2: ailleurs
1: other
2: aussi.
1: places,
2: Je ne sais pas,
1: I don't know, maybe
2: peut-être
1: this pattern with
2: dans
1: other
2: les
1: places
2: régions
1: as well, like the
2: montagneuses, il y
1: mountains,
2: a un
1: there's
2: son
1: like a
2: particulier. Tu
1: certain
2: as parlé de
1: sound. I don't
2: polyphonie.
1: know, you said
2: J'écoute beaucoup de musique
1: polyphony, and I
2: polyphonique
1: listen a lot
2: géorgienne,
1: to
2: ainsi que des chœurs, notamment les
1: Georgian
2: chœurs bulgares.
1: polyphony
2: Ces
1: people
2: choses-là
1: from
2: font
1: like
2: partie de mes préférées.
1: choirs
2: Et
1: and
2: encore une fois,
1: people
2: c'est ce
1: doing
2: moment où les gens
1: choirs
2: se
1: is incredible,
2: rassemblent
1: like those
2: et
1: things are
2: chantent,
1: like some of my
2: ou bien où
1: favorite
2: les gens
1: things
2: se rassemblent et
1: ever.
2: jouent,
1: And
2: et pas besoin
1: again, it's that
2: d'avoir
1: thing where
2: suivi
1: like
2: des cours de
1: people come
2: musique ou
1: together
2: quoi que ce
1: and they
2: soit.
1: sing,
2: C'est
1: or
2: une
1: people come
2: tradition
1: together and they
2: différente
1: play,
2: et j'adore
1: and you
2: ça.
1: don't have to have gone to music school or whatever. It's like, you know, it's a different tradition, and I love that.
0: Ce sera ma dernière question justement sur ce projet qui est un projet solo, mais au final, on n'est jamais vraiment seul. J'aimerais que tu nous parles des personnes qui t'accompagnent. Je sais qu'il y a une des membres de The New Eves qui est dans le groupe. My last question. It's a solo project, but at the end, we're never alone. And I've heard that one of your mates is one of the New Eves girl. Can you tell us who is accompanying you for this project?
1: So we have Ella, who's in the news, and she's
2: Il y a
1: playing
2: Ella
1: like
2: qui fait partie de The
1: trombone,
2: New Eves. Elle joue
1: flute,
2: du trombone,
1: piano,
2: de la
1: guitar,
2: flûte, du
1: tambourine,
2: piano, de
1: backing
2: la
1: vocals,
2: guitare,
1: and
2: du
1: just like
2: tambourin et fait les
1: overall
2: chœurs.
1: amazing.
2: Elle apporte un soutien
1: Like
2: incroyable à
1: support in
2: l'ensemble du
1: this whole
2: projet.
1: project as well.
2: Ensuite, mon ami Finlay
1: And
2: joue de la
1: then
2: guitare
1: my
2: solo.
1: friend
2: On fait
1: Finley
2: de la musique ensemble
1: plays
2: depuis
1: lead
2: des années et
1: guitar,
2: des
1: and we've been
2: années.
1: playing music for
2: Puis il y
1: years,
2: a
1: years.
2: Tom qui joue à la
1: And
2: batterie.
1: then is my friend
2: Tous les
1: Thomas
2: membres
1: playing
2: du groupe
1: drums.
2: jouent
1: And
2: ensemble sur de
1: again,
2: nombreux projets différents.
1: I don't know,
2: Le
1: everyone in the
2: bassiste,
1: band
2: Edouard Dini,
1: has like
2: je
1: this
2: joue
1: place
2: du
1: to them, and
2: violoncelle
1: that's for
2: avec lui.
1: different projects.
2: On est comme une
1: Bassist
2: famille
1: Edward Dini
2: musicale.
1: is also like a big
2: J'adore
1: fan
2: jouer
1: of
2: avec ces
1: we're like a
2: gars-là.
1: musical
2: Ils apportent
1: family,
2: tellement
1: and
2: à ce projet. Je ne
1: yeah,
2: serais
1: I
2: pas là
1: love
2: sans eux,
1: playing
2: c'est
1: with those
2: certain.
1: guys, and I'm like, so they bring so much to it. It's like I would not be here if it wasn't for them. Absolutely. So,
0: Wow. It's a love story. Musical
1: yeah.
0: love story. OK, thank you very much. L'interview est terminée. Merci Nina Winderlin. Je rappelle que la Fera soutient Wide Love, ton début album, ton premier album qui sort sur le label Transgressive. Au revoir et merci encore. Thank you and bye.
1: Yeah, thank you. Have a good day.
3: Nina Winderlind fera sans doute partie de ces artistes dont on reconnaît la voix. Merci à Jordan de Radio Méga pour cette interview dans le cadre de la sortie du disque Wild Love, nommé album découverte par les radios de la Fera. Vous êtes toujours à l'écoute du magazine Dig Dig Diggers qui se poursuit avec la découverte de L'An par Latral, groupe normand fondé par Nicolas Mauduit qui est au micro de Seb de la radio 666 à Caen.
4: Vous écoutez Dig Dig Diggers, l'émission des radios de la Fera. Je suis Seb de 666 et je vous emmène en Normandie, entre Granville et Caen, avec la trale, une trale en normand. C'est une chute, nous dit le groupe, sans gravité, mais avec panache, et qui finit en histoire à raconter. Les deux premiers albums, Chute en 2024, puis Rechute en 2025, venaient d'une même session enregistrée en trois jours en live, sans gommer les accros. En juin 2026, la trale a sorti L'An, troisième album de 14 titres chanté en français entre rock garage et mélancolie. Avec moi en studio, Nico, et au téléphone depuis Granville, Momo. Bonjour à tous les deux.
5: Salut. Bonjour.
4: Donc entre Rechute fin mars 2025 et L'An en juin 2026, c'est passé plus d'un an. Comment L'An s'est-il construit? Est-ce que vous avez pris le temps? Comment ça s'est passé?
5: Alors le pris le temps, en fait, pas vraiment. On aimait que ce soit assez rapide. En fait, je compose des morceaux et puis j'appelle des copains et on les répète. On aime bien être un peu dans l'urgence, en fait, de répéter les morceaux assez vite et les enregistrer également assez vite et de sortir l'album le plus vite possible aussi pour passer à autre chose et que les chansons, on s'en lasse pas trop et qu'on puisse les faire écouter aux gens assez rapidement, en fait.
6: Voilà. Et là, pour le coup, on n'a pas bossé avec Julien Trimoreau. On est allé au studio Télémac avec notre vieil ami Cyril Maudelonde, avec qui on a fait les prises pendant trois jours, je crois bien.
5: Même processus, hein, toujours trois jours de live, deux prises par morceau. Sauf que là, j'ai fait des chants chez moi, en fait. J'ai pris plus de temps sur la production des chants, avec plus de cœur, plus d'arrangement. Donc l'album paraît être un petit peu plus produit que les deux premiers, qui étaient plus à l'arrache, quoi.
4: Et le titre « L'An », qui est aussi un morceau de l'album, du coup, c'est quoi? Un aveu? C'est la méthode, justement, comme tu disais, où vous prenez plus le temps? Comment ça marche?
5: Bah, en fait, je trouve ça un peu joli comme mot « L'An ». Dans cette époque où tout est rapide et on doit être partout ultra rapide, et je trouvais que c'est un mot qu'on n'utilise plus assez souvent.
6: Ouais, et qui est super, qui fait du bien d'entendre.
4: Donc on le disait, pour Chute et Rechute, donc l'histoire visiblement a l'air de s'être répétée, session de trois jours en live, c'était chez Julien Trimoreau pour ces deux-là. Pour L'An, donc ça s'est passé, rappelle-moi...
6: Au studio Télémac.
4: Et du coup, même procédé, même besoin, en fait. C'est comme ça que la trale arrive à sortir...
5: Voilà, même urgence, quoi. Mm-hmm. C'est vraiment trois jours de studio, deux prises par morceau, deux, trois prises par morceau. En fait, c'est un peu l'idée. Et on joue tous en live.
4: Et du coup,
5: À part le chant, tout est fait en live, en mode répétition, en fait.
4: Et du coup, si on regarde la pochette de L'An, on voit un studio, quelqu'un de posé, avec les claviers, la guitare. C'est une photo de la conception de L'An?
5: Exactement. En fait, c'est moi à mon bureau, mm-hmm. dans ma chambre, où en fait les morceaux arrivent là, en fait, quoi. C'est vraiment les prémices des morceaux. Je les enregistre sur mon ordi en mode vraiment guitare chant, voire boîte à rythme. Et après, c'est la base du travail, en fait.
4: La mer revient souvent chez vous, les vagues, eau glacée, Hauteville-sur-Mer et sur L'An, perdu dans les vagues. Qu'est-ce que la mer fait à votre musique?
5: Peut-être parce que j'habite Granville, je sais pas, je l'entends toute la journée, peut-être ça.
6: Ouais, c'est une invitation au voyage, au rêve et tout ça, comme on aime voir la musique.
4: Et vous l'emmenez en studio, justement, la mer, elle est dans vos têtes, elle est dans...
5: Non, mais en fait, enfin, la mer, c'est tout un... Ouais, c'est... L'éloignement, le côté un peu sauvage, le côté départ, le côté libre, vivant, peut-être, je sais pas trop, mais c'est ça que ça revient souvent.
6: C'est pour ça qu'on a tourné notre clip Hawaï, là, qui est sorti vendredi dernier sur les îles Chausey, juste au large de Granville.
4: Ils n'ont pas à Hawaï?
6: Si, ça ressemble un peu à Hawaï, mais on est en pull.
5: C'est pas Hawaï, mais c'est un peu l'aventure quand même.
6: Ouais.
4: Et du coup, une question qui me vient, la mer, c'est plutôt un décor pour la trale, ou c'est un personnage justement qu'on retrouve d'album en album?
6: Moi, je pense qu'elle nous suivra jusqu'au bout, hein, vu qu'on répète aussi la plupart du temps sur les à Granville, sur le, dans la haute ville, sur les hauteurs, là, et on mange en face de la mer tous les midis. Ouais, je pense que c'est un bel univers.
5: Ouais, c'est un décor vraiment. Enfin, c'est vrai que la Réserve Science, elle est, ouais, c'est vrai que j'ai pas forcément pensé, mais en tout cas, elle est tout autour, elle est partout, quoi. C'est sûr.
4: Quand Latral découvre via Dig Dig Diggers des choses sur ses propres productions. Justement, bah, parlons-en un petit peu plus en détail, puisqu'on va rester un petit peu sur la merde. En Perdu dans les vagues, tel que je l'entends, ça s'adresse à quelqu'un qui fait table rase et qui s'est éloigné des siens, à qui on tend la main pour revenir dans la bande. Vous parlez à quelqu'un en particulier
5: avec ouais, cette chanson ouais, bien sûr. En fait, c'est des histoires que je vis à travers des connaissances. Et des choses qui m'inspirent, en fait, et des histoires comme ça que j'ai envie d'écrire dessus. Et c'est à tout dit, c'est ça. C'est exactement, c'est quelqu'un qui s'est un peu noyé, justement, et qui doit en faire surface.
4: Et pour Hawaï, du coup, donc, qui, dès qu'on le dit, en fait, donne un petit peu de chaleur, quelle est l'histoire ouais. derrière
5: Bon, en fait, Hawaï, c'est l'histoire d'un personnage, d'un homme qui s'est fait quitter par sa copine et qui cherche vraiment l'éloignement. Et pour lui, l'éloignement, c'est vraiment d'aller dans un autre pays et de l'oublier le plus possible, quoi, qu'elle n'existe plus. Donc, Hawaï, quoi, ouais, parce que c'est loin. Mais après, ça pourrait être n'importe quel pays lointain.
4: Et vous disiez que donc le clip venait de sortir. Qui l'a produit? Comment ça s'est passé? Quelle est l'histoire derrière ce clip?
6: Alors, comme on fonctionne, on aime bien fonctionner avec nos copains et en bande. Et ben, on est partis tous les quatre sur les îles Chausey avec notre vieil ami Benjamin Génicel. Qui a plein de cordes à son arc, notamment de faire des films. Et puis, pour le montage, on aime bien tout faire nous-mêmes. Là, pour une fois, on a demandé à notre bon copain aussi, Julien Le Tourneur, aka Koun, qui a plein de talent. Et donc, il s'est fait un plaisir de le faire pour nous.
4: Eh bien, on va écouter pour les Radio Ferra, Hawaï, tout de suite, par Latral. C'est sur l'album L'An

0: C'était Hawaï, titre qui ouvre l'album lent de Latral, avec qui nous sommes ensemble dans Dig Dig Diggers, l'émission des radios Ferra. Deuxième partie, justement, de cette interview. On est toujours avec Momo et Nico. Et puis, on va parler des absents. Après les sessions de Chute et Rechute, Fabien vous a rejoint à la guitare. Est-ce qu'il joue sur l'an et qu'est-ce que ça a changé à votre son de jouer avec lui, si ça a changé quelque chose?
1: Comme je peux répondre, il y a aussi Julien Roger qui a la batterie.
0: Ouais.
1: Il y a Julien Roger, Nico et moi, on est les trois depuis le début du groupe qui a trois ou quatre ans maintenant. Et effectivement, Fabien nous a rejoint à la fin de Rechute, donc il a pas joué sur Rechute, il me semble. Non, je crois pas. Et du coup, évidemment que l'album Lent a été fait à quatre, hein, entièrement à quatre. Et ce que ça a apporté pas mal de nuances, je pense, aux morceaux. Et ça va être d'autant plus sur le prochain album, en fait. Ça apporte un peu de nuances, un peu de vie, quoi.
0: Priorité dure une minute, sensible encore moins. Vous vous êtes fixé une règle de format sur l'album ?
2: Pas
1: A priori, non.
0: côté concert, on vous a vu à Caen en 2024, puis à Chauffé dans la Noirceur et au Palma Festival en 2025. Quelle place prend la scène pour Latral aujourd'hui et où est-ce qu'on pourra vous voir prochainement ?
2: On a joué aussi au Carnage Social le 6 juin.
0: Ouais.
2: Un super festival organisé par All Right, une super asso de l'Orne qui fait plein.
0: Effectivement, oui, on les a reçus.
2: Et qui sont super. Donc, c'était notre quatrième concert.
1: Ouais, la scène, c'est un peu plus compliqué, la scène, surtout pour moi, en fait, par rapport au manque de temps et à l'envie aussi. C'est que je suis quelqu'un d'assez réservé et j'ai l'impression que je vois la musique plus pour à écouter chez soi, en fait. Et c'est un peu difficile pour moi d'affronter un peu la foule et tout, donc on est plus à vrai dire un groupe de studio, si on peut dire.
2: Et puis
1: on fait un concert quand on fait l'album, presque.
2: Et c'était le postulat de départ quand tu nous as proposé de faire ces morceaux là c'était de dire on va faire des disques, on va pas prendre le temps de faire des concerts, parce que pour faire des concerts faut vachement répéter pour faire des bons concerts, donc.
1: Ouais,
2: c'était le postulat de départ.
1: Ouais, c'est vrai, exactement. Partir en studio, faire des morceaux. Moi, je compose plein de morceaux. L'idée, c'est vraiment de les poser, de les enregistrer, de les diffuser, quoi.
2: Mmh. Et puis, si vraiment nos copains de chauffer veulent qu'on rejoue, bon,
1: deux fois, c'est impossible. On change de nom, je crois.
0: Ah non, je suis sûr que ça se fait. Ah, quoique, effectivement.
1: Je crois que ça ne s'est jamais fait. Isia,
0: qui a fait jouer deux fois la même groupe. Ah, bien, ouais. Vous soulevez un truc.
2: On joue sur une autre scène, sur la scène circulaire, par exemple.
1: Ah, peut-être. Sur les campings, quoi.
0: Du coup, ouais. Pas de date prévue hors de Normandie. Il n'y a que la Ferra pour vous diffuser comme ça et vous faire entendre partout en France.
2: C'est ça. Et merci à eux.
0: À quoi bon, qui est sur l'album aussi, raconte l'écriture d'une chanson, un refrain qui vient pas, des nuits blanches, la pression qui vient encore et encore et encore. Donc oui, vous avez souvent dit, et ça vient d'être dit, de pas trop vous poser de questions, en studio comme au chant. Là, on dirait que c'est une question qui s'est posée. Du coup, d'où est venu le texte?
1: En fait, pas se poser de questions. Enfin, si, à vrai dire, ce morceau, il parle vraiment de stress et du temps pris pour écrire une chanson. Et le côté à quoi bon, c'est à chaque fois, je me dis, bon, bah, je compose un morceau, puis après, j'arrête, ça me prend trop de temps, ça me prend trop d'énergie. Et après, je fais une pause et j'arrête d'écrire, parce que à quoi bon écrire finalement? Et dès que l'album est fini, bah, je recommence. Et ça fait 30 ans, quoi.
0: Votre Bandcamp affiche un EP daté de 2018, donc bien avant la chute. D'où il vient, celui-là?
1: Ça, c'était, là, j'habitais à Paris. C'est vrai que je voyais plus trop les copains musiciens de Caen. Et, j'avais fait un EP. Je crois qu'il y a 4 titres où, j'avais fait ça sur ordinateur en mode Cubase, synthé, boîte à rythme et chant, quoi. C'est vraiment des petites mélodies, des petites ritournelles chantées tout doucement. Et c'est effectivement le premier album, en fait, enfin, le premier disque de Latral.
0: On va se quitter avec Rosalie. Qu'est-ce qu'on peut dire sur ce morceau?
1: Rosalie, en fait, c'est un personnage fictif. C'est une histoire d'amour, en fait. Bah, c'est toujours pareil. C'est quelqu'un qui part à l'étranger. Je sais pas pourquoi je finir par partir. qui part à l'étranger et qui rencontre une femme et c'est l'amour de sa vie. Et finalement, il doit repartir. Elle habite très, très loin et c'est compliqué. Et c'est cette histoire-là, quoi.
0: Merci à vous deux, Nico et Momo. C'était Latral en direct depuis Granville au téléphone et puis en studio sur le studio de Radio 666. L'An, c'est le troisième album de Latral. Il est en écoute sur toutes les plateformes et il est à prix libre sur leur Bandcamp. Vous écoutez Dig Dig Diggers sur les radios de la Fera. On se quitte du coup avec Rosalie.

Pour clôturer ce Diggers de rentrée, léger petit retour en arrière en mai 2026 où sortait le nouvel album de Thomas Poli. Le Breton alterne les casquettes entre musicien, producteur, arrangeur, en solo ou au sein de formations comme Montgomery. Et c'est avec Eve de Radio Alpa qu'il présente Musique pour le monde invisible.

0: Aujourd'hui, je suis donc avec Thomas Poli. Thomas, tu as sorti un nouvel album, Musique pour le monde invisible. C'était le 22 mai dernier, si je dis pas de bêtises. Salut Thomas.
1: Salut Eve.
0: Déjà, pour commencer, tu penses que tu pourrais un peu te présenter, s'il te plaît ?
1: Ouais, alors du coup, moi je suis musicien depuis une vingtaine d'années. J'ai joué dans un groupe qui s'appelait Montgomery. Je suis basé à Rennes. Et je suis musicien guitariste et je fais aussi des synthétiseurs, pas mal de synthétiseurs analogiques. Et j'ai aussi un studio. Je suis aussi ingénieur du son et réalisateur de disques. Et j'ai un studio à Rennes et un petit label qui s'appelle Impersonal Freedom. Et voilà, avec tout ça, je produis un peu ma musique et la musique d'autres aussi.
0: J'ai voulu chercher combien d'albums tu avais sortis avant cet album, donc Musique pour le monde invisible. Sur Wikipédia, la liste, elle était interminable. Tu as travaillé avec tellement d'artistes en tant que musicien et qu'ingénieur du son, comme tu le disais avant. Quand est-ce que tu as commencé à travailler sur des projets solo?
1: Ça a commencé en 2017. En fait, j'ai composé une musique qui m'avait été inspiré par un travail en cours d'un artiste qui s'appelle Flavien Perry, qui est un artiste plasticien, qui fait de l'art contemporain, et il était en train de travailler sur une tapisserie qui représentait le sol de la planète Mars. C'était une tapisserie regardée en 3D, j'avais trouvé ça assez inspirant, et moi j'avais plongé dans l'univers du synthé modulaire à cette époque-là, enfin quelques années avant. En 2015, j'ai acheté mon premier système Verbose électronique. Et en fait, j'ai hérité d'un magnéto à bande cette année-là, en 2017, que Dominique A m'a donné. C'était un magnéto quart de pouce. Et en fait, pour tester ce magnéto, j'ai enregistré des pièces sonores avec mon synthé modulaire. Et ces pièces m'étaient inspirées par le travail en cours de Flavien. Et pour lui faire un cadeau, je lui ai envoyé ça. J'ai numérisé la bande, j'ai gravé un CD et je lui ai envoyé ça par la poste. Juste pour lui dire, voilà ce que ça m'a inspiré, tu pourrais écouter ça et tout ça. J'avais fait un croquis d'une pochette en papier craft de mes souvenirs de son travail en cours, et c'est tout. Et en fait, peu de temps après, il a dit, mais c'est génial, il faut absolument que ça soit diffusé pendant l'expo, j'adore, ça colle trop et tout ça. Et en fait, la musique a été diffusée pendant une de ces expos où le tapis était exposé. C'était un tapis de 4 mètres de long sur 2 mètres de large que les gens regardaient avec des lunettes 3D. Il pouvait tourner autour. Et bref, petit à petit, c'est devenu un album, en fait. Je l'ai sorti en CD, parce que du coup, le format du tapis représentait très bien. Ça pouvait être une pochette idéale. Et c'est devenu mon premier album sous mon nom. Voilà. Je ne savais pas trop quelle musique je voulais faire. J'ai travaillé avec plein de gens différents, dans des styles assez larges aussi, quoi. Et c'était toujours une petite pression de savoir sous quelle forme j'allais faire ma musique. Et voilà, en fait, finalement, c'est le hasard qui a décidé pour moi, le destin.
0: Du coup, ma prochaine question tombe à l'eau parce que je voulais te demander si c'était la première fois que tu faisais une exposition, enfin, de la musique pour une exposition.
1: Non, ouais.
0: Et que tu travaillais avec Flavien Terry, mais de ce fait, non, c'est pas la première fois.
1: C'est pas la première fois, ouais, c'est même la troisième. Il y a eu cette première expo, là, qui était du coup au Château de Nantes en 2018, sur le tapis stéréoscopique et l'album Condor Casma, donc mon premier solo. Et il y a 3 ans, on a fait une autre expo qui s'appelait Le Rayon Extraordinaire, qui est aussi un album que j'ai fait, et la musique était inspirée de cette expo. Et c'est effectivement le nouvel album, Le Monde Invisible, Musique pour le Monde Invisible, et la musique en partie de l'expo Le Monde Invisible, qui a lieu au Champ Libre, à Rennes.

0: On vient d'écouter un extrait de Gone, issu du nouvel album de Thomas Pauly, Musique pour le monde invisible. Concrètement, Thomas, de quoi il parle l'album? Et puis, de quoi parle l'expo aussi? Parce que les deux sont très liés, finalement.
1: Du coup, le monde invisible, eux, ils ont voulu révéler des choses qui sont en fait en face de nous, mais qu'on ne voit pas vraiment sans un processus ou sans une sorte de moyen de rentrer dans une matière, en fait. Souvent, on a des choses qui nous entourent, en fait, où il se passe ces phénomènes, en fait, d'illusion d'optique, en fait, qui fait qu'on ne voit pas certaines choses, mais finalement, en zoomant, donc, ils ont pas mal zoomé, en fait, sur cette expo-là. Ils ont utilisé les microscopes électroniques très, très précis. Ils ont fait aussi des sortes de scans, un peu comme des scanners IRM, de certaines matières, en fait, pour révéler des choses qui sont cachées à l'intérieur d'objets. Et il y a aussi pas mal de 3D anaglyphes, donc les lunettes rouges et bleues cyan, de façon un peu pile gadget, quoi, un peu old school. Et du coup, il y a une sorte de perte de repères aussi au milieu des œuvres. Une autre dimension apparaît souvent dans l'expo. Donc voilà, c'était pour eux une façon de révéler l'invisible, l'extrêmement petit, mais également aussi l'extrêmement vaste, l'extrêmement grand, le cosmos, quoi. Il y a aussi des pièces inspirées vraiment de, comme il y a une pièce sur un trou noir par exemple, ou voilà, l'univers, quoi.
0: Comment tu composes en fait dans le cadre d'une bande sonore, parce que l'approche elle est forcément différente que lorsqu'on compose un album beaucoup plus classique, quoi. Comment ça se passe? Est-ce que tu as les œuvres en tête, j'imagine?
1: Ouais, en partie. J'allais régulièrement les voir, en fait. J'allais régulièrement dans leur atelier, où ils avaient des ateliers à des endroits différents, ça dépendait des gens qui les suivaient. Et on allait discuter, ils me montraient leur travail en cours, ça m'inspirait, et je retournais à mon studio après, et je composais à partir de ça. Et après, la musique en soi, le processus de figer la musique, ça a été vraiment très solitaire. Mmh. Ils n'étaient pas là, j'étais vraiment tout seul, et c'était un peu que mes souvenirs, tout ce que j'avais un peu dans la tête, que j'ai essayé de figer sur la bande, quoi, pour rendre hommage à ces œuvres.

0: d'écouter Where Are You Hiding, extrait de cet album Le Monde Invisible.
1: Cet album, il est purement analogique, c'est-à-dire qu'aucun ordinateur n'a été impliqué dans la création donc de A à Z. Est-ce que tu peux nous expliquer un peu en quoi ça consiste et comment ça fonctionne ?
2: Et ben du coup, l'année dernière, j'ai encore une fois récupéré un autre magnéto à bande. Cette fois-ci, plus complexe, c'est un magnéto 24 pistes, un Studer A827. Et en fait, j'ai pu commencer à enregistrer différents projets qui venaient au studio sur la bande. Bon, j'avais déjà utilisé ça avant dans d'autres studios, notamment Studio Black Box. Et j'avais déjà fait des albums sur en utilisant la bande magnétique. Après là, le processus a été de mixer également aussi sur une autre bande et de graver le vinyle à partir de cette bande. Donc il y a zéro numérisation sur toute la chaîne. Et ça, par contre, de tout de l'ensemble des disques que j'ai pu faire, réaliser ou participer, j'avais jamais fait ça. Et j'avais jamais eu un disque entièrement analogue de A à Z. Et c'était un petit challenge aussi de se dire que dans l'invisible, l'invisible est aussi là en fait. On peut faire entendre un peu tous ces bruissements, toutes ces imperfections aussi, et qui sont finalement plus que des imperfections. C'est vraiment quelque chose d'extrêmement humain, d'extrêmement dur à reproduire, d'extrêmement sensible et beaucoup plus compliqué à refaire, par exemple avec un programme ou avec un ordi ou avec une AI même. Donc ça, je pense que c'était aussi un vecteur de nouveauté et je suis hyper content de faire entendre ça en fait. Tous les instruments sont joués, tous les instruments ont existé, ont une empreinte physique. Et du coup, ça se retrouve sur le vinyle.
1: Tu as mixé l'album sur place au champ libre. Pourquoi pas plutôt dans ton studio tout seul ?
2: Du coup, le mix que j'ai fait au champ libre, c'est le mix pour l'expo. Oui. C'est pas le mix de l'album. C'est deux choses différentes. Okay. Le mix de l'album, je l'ai fait au studio Black Box, dans le monde analogique. Le mix pour l'expo, je l'ai fait sur place là-bas pour prendre une place différente que juste diffuser un disque en fait lors d'une expo. Je voulais vraiment personnaliser aussi la bande son de l'expo. Elle est notamment plus longue que celle de l'album, parce qu'il y a des titres en plus. Et il y a aussi des instruments en moins en fait. J'ai enlevé un peu des percussions, j'ai enlevé des voix aussi parce que je chante sur l'album. C'est donc deux choses différentes et je trouvais ça bien d'aller sur place pour me balader entre les œuvres, pour mixer vraiment pour l'expo quoi.
1: Est-ce que tu comptes à l'avenir défendre cet album sur scène, Nico ?
2: Ouais, j'adorerais. J'aimerais vraiment entamer une petite série de dates en solo, par exemple pour faire quelques concerts dans des petits endroits, peut-être chez des disquaires ou avec des associations qui pourraient me faire jouer. Ça, j'aimerais beaucoup faire ça pour promouvoir un peu le disque et puis le distribuer. Et peut-être après aussi, il est peut-être question de monter un trio pour pouvoir jouer cette musique-là.
1: Écoute Thomas, merci à toi. L'exposition Le Monde Invisible, elle est donc au Champ Libre à Rennes. C'est jusqu'au 11 octobre 2026. Et l'album Musique pour le Monde Invisible, il est donc disponible sur toutes les plateformes, si je ne dis pas de bêtises, et aussi en vinyle sur le Bandcamp d'Impersonal Freedom. Merci beaucoup Thomas.
2: Merci Eve et merci beaucoup à vous. À bientôt.

c'était Dig Dig Diggers, l'émission des radios de la Fera. Où on vous présentait les deux albums découvertes. L'un pour nous accompagner doucement vers l'automne, Wild Love, premier album de l'artiste Nina Winderlind, sorti le 14 août sur le label anglais Transgressive. Et l'autre où la chanson française rencontre une pop grunge indie avec L'An par le groupe Latral, sorti le 5 juin en autoproduction. Et enfin, c'est Eve de Radio Alpa au Mans qui clôturait cette émission avec la présentation de La musique pour un monde invisible par Thomas Poli, sorti le 22 mai

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4: Et qu'est-ce que c'est ?
3: Ah, je te le dis pas.
4: Allez, qu'est-ce que c'est ?
3: Surprise, non, non.
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5: 18h sur le 666. Salut à toutes et à tous. Et Yves avec vous jusqu'à 20h. De 18 à 19 pour les Apéro News en direct, de 19 à 20. Une rediff, puisqu'on sera nous-mêmes dans les bars pour aller voir des concerts ce soir. Spécial D666, bar et pub rediff ce soir, de 19 à 20. De à 20h, c'est Thérapie, 21h, Reggae Express, 23h, Tcherneuse. Mais on démarre, nous, comme d'hab, avec l'album de la semaine. Il s'agit du retour du Californien Ty Segall avec un excellent album dont on vous a déjà passé quelques très bons morceaux. Il y a eu Let Go la semaine dernière et beaucoup d'autres. Un que vous n'avez pas passé encore, extrait cet album Chrome, qui réunit un peu le meilleur de Ty Segall, on va dire. Il y a des accents de Manipulator là-dessus, des relents de Fuzz, un de ses autres groupe, et puis des morceaux qui ressemblent un petit peu plus à Three Bells, l'époque 70s, un peu plus glam. C'est le cas de celui-là, Play Cowboys, Ty Segall.

Voilà, c'était Ty Segall de retour avec ce morceau Play Cowboys, extrait de l'album Chrome. On vous avait déjà passé d'excellents morceaux extraits de cet album. Running to Nowhere, par exemple, Back Black Paint, Let Go. Il y en a d'autres qu'on écoutera dans les semaines qui viennent. Glass, voilà, un excellent cru de ces très prolifique artiste Ty Segall, voilà, qu'on aime beaucoup. On va enchaîner avec une découverte Ferra, c'est Latral.

0: When the Cranes, c'était Nina Winderlind sur l'album Wild Love. C'était notre seconde découverte Ferra. On va changer de style maintenant. On va être en compagnie d'abord du groupe Mohican qui joue ce soir au Portobello. Alors vous n'avez que l'embarras du choix ce soir. Il y a c'est dommage. Il y a des soirs où il y a rien là ce soir. Il va falloir trancher, il va falloir choisir. Il y a des choses BBC, il y a des choses au Portobello. On va vous faire écouter un petit peu tous ces groupes et vous pourrez faire votre choix. Il y a d'autres choses ailleurs également. Mais pour le moment, c'est de Mohican qu'on parle. Mohican avec The Pitmen et avec The Unbelievers. La semaine dernière, Steph de l'AMF est venu nous présenter en détail le concert. Petit rappel maintenant. On n'avait pas écouté Mohican la semaine dernière, ce sera le cas ce soir. Extrait de Réveillez-vous, c'est Réveillez-vous, les camarades Mohican pour démarrer au Portobello. Début du concert, 20h, tarif 10 euros.
1: Réveillez-vous, camarades.

Everybody's Rocking, c'était The Pitman en concert ce soir avec Mohican au Portobello et avec The Unbelievers. Chanteur, c'est Eric qu'on avait pu entendre dans Holy Curse, vraiment d'excellents souvenirs, et puis des musiciens autour de lui qui assurent vraiment fort. On va écouter leur reprise des Idols de la grande famille New York Dolls, Heartbreakers, etc. Girl That I Love, allez, rendez-vous ce soir donc au Portobello à partir de 20h, tarif 10 euros pour les trois groupes.

Girl That I Love. C'était The Unbelievers, donc The Unbelievers, plus The Pitmen, plus Mohican tout à l'heure au Portobello. Vous pouvez aussi vous rendre au BBC. On a fait gagner des places pour le Portobello, des places pour le BBC aussi. Voilà, partenariat 666, là encore, avec trois groupes qu'on va écouter aussi. Il y aura d'abord Sunshame, alors Sunshame avec des morceaux de 64 Dollar Question, de Head Charger, des Lanskis entre autres dedans, donc c'est l'album doit sortir incessamment sous peu, me semble-t-il, c'était prévu cet automne. On a déjà quelques titres enregistrés dans leur studio de la sous-l'œuvre Colors and Shades, c'est ça qu'on écoute maintenant. C'est au BBC tout à l'heure en compagnie de High Drifter qu'on écoutera juste après et de Bass Weather, 5 euros les trois groupes.

0: High Road, c'était High Drifter, groupe qu'on a eu l'occasion d'interviewer et d'entendre sous la grange. C'était à la demeurée lors du dernier Pepper Rock Fest. L'année d'avant, il y avait eu Bass Weather à la demeurée également pour le Pepper Rock Fest d'avant. On va les écouter maintenant, Bass Weather. Ils sont également ce soir au BBC avec High Drifter et avec Sunshame. Les trois groupes, c'est 5 euros. On écoute Pelican.
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Et voilà, c'était donc Bass Weather avec le morceau Pélican. On rappelle Pélican, High Drifter, Sunshame au BBC ce soir. Allez, concert la semaine prochaine au Porto Bello. Rubber Legs, Don't Go With Him. Ce sera l'occasion de découvrir tout leur nouvel album. On avait interviewé Fra il n'y a pas très longtemps. Allez, c'est la semaine prochaine, vendredi. On sera sans doute présent pour un plateau là-bas, le 666.

Don't Go With Him, c'était Rub Alex sur le premier album. On en reparlera sans doute très prochainement aussi avec ces Burning Heads, puisque les premiers morceaux du nouvel album commencent à sortir. L'album, c'est pour très bientôt aussi. On vous en reparle la semaine prochaine sans doute avec lui, et puis avec eux d'ailleurs. Et on suit l'affaire. C'est des nouveaux morceaux la semaine prochaine, très certainement. Allez, avant il était dans The Eternalius, et puis il y avait aussi quelqu'un de Bass Weather là-dedans. On les salue tous les deux. Et Eternalius, il reprenait les Chameleons. Il reprenait le morceau In Shreds. On va écouter l'original, les Chameleons. Ce sera au BBC très bientôt. Je vous redonne la date et puis le tarif juste après le morceau.

In Shreds, c'était The Chameleons en concert au BBC. Ce sera le 27 octobre. Le tarif est de 25 euros. On enchaîne avec un autre concert, toujours au Portobello. Les Brésiliens d'Asphyxia Social avec le morceau Revolutionary Rapport, extrait de Mess Bigger. Ils seront avec le groupe Atone au Portobello et ce sera le mardi 13 octobre. Voilà, on vous redonnera le tarif, tout ça, une autre fois.

Revolutionary Report, c'était extrait de Mess Bigger, les Brésiliens d'Asphyxia Sociale. Rendez-vous le 13 octobre. Allez, encore un cadeau. Là, il faut se déplacer jusqu'au Havre. Et ouais, mais peut-être que des Havrais nous écoutent. Ça arrive de temps en temps, ouais, quand les conditions météo s'y prêtent. On en a. The Suffragettes et The Agamemnons, groupe surf du Havre. Ce sera vendredi prochain. Au SEM du Havre, 22 euros, début du concert 20h, à moins que vous n'appeliez maintenant la radio 02 31 94 6 6 6 6. On écoute The Sommerreise, c'est les Agamemnons.

Voilà, du surf au Havre, les Agamemnons qu'on entend maintenant avec Dee Summer Rise et The Surfragettes, c'est vendredi prochain au CEP du Havre, 22 €. On va passer quelques nouveautés juste à la fin, mais une dernière annonce concert, ce sera Cosmonomic, vous pourrez les voir soit le vendredi 2, vendredi prochain, là encore, au Spark à Caen. Le Spark, c'est rue Saint-Michel, c'est du côté de la gare. Et le lendemain, le samedi 3, c'est à Saint-Lô, au comptoir de la bière. Cosmonomic, un extrait un des trois titres qu'ils ont déposés sur leur Bandcamp. Am I Getting Old ? On les salue s'ils nous écoutent.

Voilà deux petites nouveautés pour se quitter. À l'instant, vous aurez peut-être reconnu The Thermals, groupe de l'Oregon, avec un nouvel album, Under Crushing Rain, le morceau In The Flow. On va se quitter concernant les Apéro News avec les Canadiens de Wine Lips, extrait de leur album TV Dinner, sorti il y a quelques semaines, et qui pourrait être un album de la semaine dans quelques semaines aussi. Le morceau, c'est Projector, puis on se retrouve juste après pour la rediff de D666 avec en compagnie d'Alice et de Quentin. On se retrouve, nous, la semaine prochaine à 18h. Salut.

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1: Et oui, ce soir, on va faire une petite étude sociologique, on peut dire ça, sur le bar et le rock. Et on commence, on va avoir trois ambiances, trois salles, trois ambiances ce soir. Le premier, alors vous avez entendu derrière moi le piano mécanique. Le premier, ça va être le saloon. Ensuite, on partira au pub, parce que c'est tous les groupes parlent de pub. C'est très important. Et ensuite, on reviendra chez nous pour parler PMU et bistrot. Et on va commencer donc avec un premier titre. Donc on part aux États-Unis avec John Lee Hooker pour écouter One Bourbon, One Scotch, One Beer de 1953. Donc c'est la reprise d'un titre d'Amos Milburn qui raconte l'histoire d'un homme largué par sa copine. Il y en a des millions des musiques comme ça. Et qui noie son chagrin dans l'alcool. Mais malgré tout, il empêche le barman de fermer et il aimerait bien le foutre dehors.

Hop, donc on était avec John Lee Hooker, donc pour One Bourbon, One Scotch, One Beer. Alors, le groupe va être de l'autre côté de l'Atlantique, mais pour autant, on parle bien d'une liqueur de café produite au Mexique. On va s'écouter Milk and Alcohol de Dr. Feel Good, et ça tombe bien parce que apparemment, il se serait inspiré de Hooker qu'on vient d'écouter et de son titre Milk, Cream and Alcohol, mais il le critique un petit peu. Et voilà, on va l'écouter.

0: Donc, c'était Dr. Feelgood, donc un morceau sorti sur l'album Private Practice en 1978. Et on va passer à. Alors, j'ai découvert des choses en préparant cette émission, au morceau Alabama Song, donc les premières. Ouais, oui, le Whiskey Bar. Les premières paroles, c'est Show me the way to the next Whiskey Bar. Et donc, j'ai appris que c'était en réalité un poème de Bertolt Brecht, excusez-moi l'accent, traduit par Elizabeth Hauptmann, et ça a été écrit en 1925. Donc ça, à la base, c'était en allemand.
1: C'était les Doors.
0: Et donc là, on s'écoute la version des Doors de 1925.

On s'écoute Rory Gallagher avec Too Much Alcohol. Bon, c'est un peu triste quand on connaît la vie de Rory Gallagher, mais en tout cas, vous aurez peut-être reconnu, puisqu'on a parlé de whisky, ensuite maintenant on parle de tequila, et maintenant on parle de Too Much Alcohol.

0: Après le Too Much Alcohol de Rory Gallagher, 74, on est resté dans les mêmes années. À l'instant, c'était ZZ Top avec Beer Drinkers and Hellraisers, morceau qui sera repris au tout début de Motorhead. Là, le morceau est sur Tresse aux Bresse en 73. On change de sujet un petit peu.
1: Ouais, on va rester quand même globalement dans le même sujet, puisqu'on va juste traverser. Cette fois, on va aller du côté du Royaume-Uni et d'ailleurs de tous les pays anglo-saxons, puisqu'on va partir au pub, puisque là aussi c'est une institution, et on va sûrement laisser les Cosmic Psychos vous expliquer pourquoi c'est un bon jour pour aller au pub. Donc, nice day to go to the pub des Cosmic Psychos, tout de suite.

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Après l'Australie des États-Unis, c'était les Melvins tout de suite avec 99 Bottles of Beer. On peut trouver ça sur l'album Tres Cabrones. Allez, retour en Irlande maintenant, autre pays du pub, avec les Pogues et leur A Pair of Brown Eyes.

Donc, c'était les Pogues, donc sur un titre de 1985, Pair of Brown Eyes. Donc, c'est l'histoire. Il y a beaucoup d'interprétations de ce morceau-là parce qu'il est très, en fait, il est très littéraire. Et certains disent que c'est l'histoire d'un jeune homme et d'un vétéran dans un bar. Chacun raconte ses malheurs. Donc, l'un s'est fait larguer, mais l'autre raconte la guerre, ce qui fait au premier relativiser un petit peu sur ses soucis. On va passer, puisqu'on est en Irlande, on va passer au Rum Jacks sur un morceau de 2010, An Irish Pub Song.

Et donc, comme le disait Jacques Brel, ça sent la bière. Et bon, justement, c'est l'occasion d'en avoir une de plus, puisqu'on va s'écouter Cosmic Psychos avec Have One More sur leur album au titre hautement philosophique I Really Like Beer. On vous invite à voir la pochette, magnifique. Eh bien, c'est parti.

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0: Et donc, c'était Peter and the Test Tube Babies. Ben, ils se sont fait virer du bar. On a été banned from the pub. Donc, on va gentiment retourner en France et on va retourner parler de notre PMU national. Et qui de mieux que Georges Brassens pour nous raconter le bistrot?
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1: Vous l'aurez compris, on ne trouve pas que des gens bien au PMU et au bistrot. Et on trouve pas mal de gens intoxiqués. Donc, on va s'écouter le. Alors, d'abord, un petit bout de Boris Vian et ensuite Intoxicated Man de Serge Gainsbourg.

Et donc, puisqu'on est au PMU, qu'est-ce qu'on fait au PMU? Eh ben, on va au tircier, on joue au loto, on fait des jeux à gratter. Bref, on questionne la française des jeux et on écoute les Fatales Picard tout de suite.

0: Un pido extrait de l'album Rechute, le bien nommé. C'était Les Winkels, vous aurez peut-être reconnu.
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0: Allez, ça s'adresse aussi aux Américains, qui le reconnaissent d'ailleurs, ils reconnaissent qu'ils adorent le chardonnay, mais qui tiennent pas trop ça non plus. Me donnez, chardonnay.

0: Et donc, puisqu'on est dans une ambiance apaisée, si on se passait un petit laisse-béton de Renault, ça reprend les meilleurs aspects du bar.
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0: Salut, salut, salut, salut. Oh, j'espère que vous avez entendu la musique. Parce que, ah si, je l'avais mise. Oh, pardon. Bonsoir à tous. C'est moi, c'est nous, c'est Fanny.
1: Bonsoir à toutes et à tous. Vous êtes faits sur 666. Et ce soir, l'émission Psyché années 60.
0: Merci ma petite poulette, heureusement que tu fais la présentation parce que moi comme d'habitude, je fais n'importe quoi. Bon, ah oui, du psyché, alors la musique de drogué comme d'habitude, ah, on adore. Et tout de suite c'était bien sûr Moody Grape avec le titre Ohama, c'est sorti en 1968. Alors, qu'est-ce qui est gros, mauve et vit dans la mer ? Eh bien, une crabe d'énergie solaire. Et oui, et donc c'était le nom justement de Moody Grape. Moby Grape, pardon. Oh là là, j'assure pas. Ce groupe était un groupe de San Francisco. Voilà. Tout de suite, Poulette, tu vas nous passer
1: Tout de suite, ça va être le groupe Moody Blues avec le titre Wide My Siso. Extrait de leur album In Search of the Lost Chord, avec une belle pochette psyché, avec un soleil, des monuments un peu.
0: Et une tête de mort.
1: Oui, tu
0: vois, il y a un bébé à droite.
1: Ouais.
0: Ça veut dire plein de choses, tout ça. Bon, on envoie la bonne musique, ma poulette.
1: Oui, et c'est un groupe des années 60.
0: Que du vieux comme d'habitude, c'est nous. Bon, on y va ?
1: Oui.
0: Ouais.

0: Alors, ma poulette.
1: Oui, c'était un morceau extrait de cette compilation Nuggets, morceau psyché, de cette compilation Nuggets, de peut-être des morceaux de 1965 à 1968. Et compilation Nuggets, un peu avec un du garage, mais un peu du psyché aussi. Et c'était le morceau The Magic Mushroom, le groupe The Magic Mushroom avec le titre It's Happening.
0: Super, juste avant nous avions The Boston Tea Party avec The Time Bang, sorti en 68 sur le label Flick Disc. Et c'était encore un groupe de Californie. Voilà, tout de suite... Est of Eden, avec le titre King of Siam. Alors, attention, j'ai des choses à dire. Oui, nous avons des choses à dire. À la fin des années 60 et au début des années 70, n'est-ce pas, grâce à Est of Eden, Hawkwind et beaucoup d'autres, hein, survivra le rock psyché parce que en 70, fin 70, c'est le temps du hard rock progressif, glam, etc. Voilà, donc tout de suite Est of Eden et puis après encore un autre morceau de ce groupe. Voilà, c'est parti.

0: Voilà, si vous pouvez regarder ce clip vidéo, il est pas mal du tout. Nous avons un violon avec certainement pédale d'effet, complètement bizarre. Une voix aussi, bien sûr, pendant un moment. Et bien sûr, c'est East of Eden avec le titre Northern Hemisphere. Voilà, c'était en 1969. Ma petite poulette, nous avons entendu... Vas-y.
1: Nous avons entendu tout de suite le morceau Green Tambourine de The Lemon Pipers. C'est un morceau extrait de cette compilation The Psychedelic Years volume 1. Et c'est un morceau des années 60, de 1968. Donc par Lemon Pipers, donc du psyché. Et Green Tambourine est à la base une chanson écrite et composée par Paul Leka, également producteur et chez les Spins. C'est le plus gros succès de ce groupe américain, Et la chanson titre de leur premier album qui s'appelle Green Tambourine aussi. Et c'est l'un des premiers hits de pop psychédélique qui avait été certifié disque d'or. Sorti vers la fin de l'année 67, il est un moment dans le classement d'un magazine américain Billboard. Et du coup, je voulais rajouter que ce morceau raconte l'histoire d'un musicien de rue implorant quelqu'un de lui donner de l'argent. En échange, il propose de jouer de son tambourin vert. Et l'instrumentation de la chanson contient le tambourin titulaire ainsi qu'un sitar électrique. Qui montre souvent le côté psyché. Et je voulais rajouter aussi que ce morceau a été repris par d'autres groupes, dont Status Quo en 1968, qui reprend la chanson sur son premier album Picturesque Matches Cable Messages from the Status Quo.
0: Et d'autres.
1: Oui.
0: Voilà. Et tout de suite, Jefferson Airplane.
1: Oui. Jefferson Airplane.
2: Avec le petit lapin.
1: Oui, petit lapin blanc. Jefferson Airplane. Et titre de 1967, toujours extrait de cette compilation The Psychedelic Years, volume 1.
0: OK. Et après, je vais vous passer... Frumious Bandersnatch. Je trouve ça rigolo à dire, avec le titre Hurts to Cry.

0: Là, je dis un petit quelque chose de plus parce que est vraiment barré hein, ce morceau. Hein. Les Frumious Bandersnatch. Alors, qui ont sorti qu'un seul disque, un seul seulement. Ben, ça arrive, il y en a plusieurs comme ça. Et un seul EP, voilà, trois titres enregistrés sur leur propre label et pressés à seulement 1000 exemplaires. Attention! Donc, ça doit coûter très cher. Bon, donc, aussi, autre chose à vous dire, quatre membres de ce groupe, nous avons Bobby, Jack, Ross et David, sont devenus des musiciens réguliers du Steve Miller Band, groupe que je vais vous passer après. Voilà, tout de suite avant, c'est Fanny, tu veux le présenter tout de suite, ma poulette?
1: Du coup, ça va être un autre morceau de cette même compilation du groupe The Blues Magoose, avec le titre He Ain't Got Nothing Yet, titre de 1966.

0: Coucou.
1: Coucou tout le monde. Et c'était à l'instant, c'était oui, à l'instant, c'était le groupe Cream avec le titre Sunshine of Your Love, titre de 1967, toujours sur cette comp sur une sur la compilation The Psychedelic Years, mais cette fois volume 3.
0: Ok, juste après, nous avions. Non, juste avant, excusez-moi. Oh, je suis perdue. Alors, The Steve Miller Band, voilà, avec le titre Space Cowboy, sorti en 69 chez Capitol Records. Et tout de suite, attention, Country Joe and the Fish. Alors, c'est un live à Woodstock, bien sûr. Et. C'est le titre Rock and Soul Music. Et tout de suite, après lui, nous avons un deuxième morceau avec son guitariste qui chante le titre Love. Voilà, bon, ça dure quand même 5 minutes, hein. Mais bon, c'est un bon live et puis enfin, j'aime bien. Voilà, bon, allez, c'est reparti.
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0: Ah là là, je suis désolée. On va s'arrêter là. C'est dommage. C'est trop bien, hein. Franchement, super concert. On aimerait bien y être. Bon, allez, on vous fait plein de bisous à tous, hein. Thérapie, c'est fini. Pour l'instant, hein. La prochaine, hein. Hein, ma petite poulette.
1: Une prochaine.
0: Allez, bye bye. Ciao.
1: Oui, bye bye. Ciao.
0: Et bon week-end.
1: Bon week-end.
0: Salut.
1: Salut.
2: Greetings to each and everyone. It is the time for your Reggae Express show, comme presque chaque vendredi soir. So be tuned, we have some news for you and some great, great, great music coming from Jamaica. Eh bien, on va s'envoler tranquillement là-bas avant d'arriver, right?

voulez-vous reggae avec nous? Si c'est le cas, eh bien, vous êtes les bienvenus. À l'écoute de Reggae Express, Jan agreed to serve you more time. Sin. Le lion rugit chaque jour. You know why, why, why? 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Déjà dans les années 1890, 1900, jusqu'aux années 1950 en Jamaïque, voilà, on tentait de s'émanciper avec des instruments qui a donné le nom Mento.

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Et puis, bien sûr, l'amour, love, love, love, love. Il a fait partie de Stanley and the Turbines, qui était venu jouer à Caen. Quelle délice, quel régal, merci à eux. Long live the music. Nolis Watson, il faisait partie de Stanley and the Turbines, dont on a trouvé peu de renseignements. On se demande quel instrument il joue dans ce quartet ou Demento avec le banjo, la rumba box. Peut-être joue-t-il de la guitare ou du saxophone bambou. À découvrir, à rechercher encore. Nolis Watson. Donc avec son compère Alert Bidas, que l'on diffuse souvent sur cette antenne, ils avaient écrit Night Food. Night Food, waouh. Chanson en même temps qui a un peu scandalisé quand même. Mais

voix parfois faisait déjà partie de la musique populaire à cette époque. Donc le slackness, il n'a pas commencé uniquement avec le dancehall scene. Voici Alert Be Dance en 78 tours for you, the people coming straight from Jamaica, 1954. Yeah. So, it a come, Dreadnought.

Stanley Beckford and the Turbines. On le retrouve quelques années plus tard. Ce qui nous émeut tellement. Just like this. Scene. Next one will be the latest one. 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Scene. Mike Isilo.

Stanley Beckford Plays Mento, extrait de cet album même. Toujours un peu provocateur, jamais vulgaire, jamais au-delà des limites de ce que l'on aime. This one, Soldiering. Bon, on va faire un petit peu de soudage, Sin. Yeah, il y avait beaucoup de soudeurs in a Jamaica. Yeah, ça commence ainsi avec le saxophone bambou, like this. Soldiering. Like this. Right on, so wagwan. Yeah, we'll flash it more time. Well, we're gonna find another one for you, the people. Fimigal. Pour ma chérie, yes, love, love. On est samedi soir à Montego Bay ou dans un petit village du comté de Hanovre, la paroisse comme ils disent ici. Il fait nuit, il fait bon samedi soir, rum and mental music.

Et Bois et Bois, c'était un hommage à Stanley Beckford et Nollis Watson, qui avaient fait partie du groupe Stanley and the Turbines, qui nous a quittés ces derniers jours avec le célèbre Night Foot que l'on a entendu tout à l'heure, que vous pourrez réentendre sur le podcast de la radio. Les nouvelles, grâce à des gens résilients, comme l'on dit, des gens de Trojan Records, ils célèbrent leurs 50 ans d'existence. Ils ont produit tellement d'albums. Et sur le Fly qui a été présenté pour ses 50 ans, c'est Cutty Ranks que l'on écoute, qui est proposé sur la pochette Reggae Anthology. Check it. Right on.

On va faire un flip par-dessus le ska et arriver directement à une période dorée pour les musiciens, les chanteurs et tous ceux qui avaient envie de faire entendre leur voix musicale. Il a participé avec Duke Reed dans son fameux studio Scene. Légendaire musicien Clifton Jackie Jackson, il nous a quitté il y a quelques jours. Il n'est pas facilement reconnu, mais voici son pédigré quand même. Il a joué avec Toots and the Maytals, Jimmy Cliff, Paul Simon pour l'album Reunion. À la basse, c'était Funky Kingston, Pressure Drop, Sweet and Dandy. Il jouait avec ses potes, les Supersonics. Et là, il fait vibrer sa basse sur une composition de Curtis Mayfield, chantée par The Techniques. Tony McCook and the Supersonics, dont Jackie Jackson for you right now, people. This is history. Ooh, wagwan. The Golden Age, à tout.

Les exquises voix des Unix, de Technics. Il a peut-être aussi joué dans les Unix. Ces fameux duos et trios vocaux, We Love Them Thin. Quelques années plus tard, donc Jackie Jackson qui nous a quittés, en 1980, il s'est lié d'amitié avec Toots Hibbert. Toots and the Maytals pour produire ce fabuleux album. Il y en a eu plein de fabuleux Toots and the Maytals. Mais celui-ci, pour presque son, peut-être son dernier à publier, Just Check Him for You, the people. Reggae music, Jackie Jackson.

tous les saints de mes tous leur moment glorieux, accompagné de Clifton Jackie Johnson. Rest in peace. Extrait de l'album Knockout avec son punch de boxeur.

belle voix déchirante, tout Sound of Metal dans les années de, avant 1980, quelque chose comme ça, 80. Si. Ouais, la Jamaïque nous a envoyé ses voix sublimes qui nous font trembler. Comme quand on voit le lion ou le chien.

Et un petit bonus avant de se quitter, mais le reggae normalement continue jusqu'à 23h pour la Reggae Night. On retrouve Martel Robinson in a Jamaica, Deep Roots, see you.

Nous allons de toute façon vers Zion. On a pris l'avion, on prend le bateau now. Go to Zion, the mighty Maytones for you, the people. Love it.

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1: 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Vous voulez donner vos enfants et vos petits-enfants ? Vous donnez. Aucune.

ceux qui sont inefficaces seront supprimés et recyclés dans une baisse dépôt pour tout le monde. Tenez-vous bien, il y a 9 millions de petits-enfants. Le Parlement nous a autorisés à recycler tous les petits-enfants. Comme il y aura des dépenses imprévues, il faut que je fasse des réserves de petits-enfants. Vous savez, je vous explique aux Français les choses très simplement. J'ai trouvé des petits-enfants très lourds. Il faut les réduire parce qu'ils minent et ils sapent la confiance. Donc il faut à la fois mettre de côté

0: Donc on va doper les petits enfants.
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